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0: Bienvenue au Studio Lumière. Vous allez avoir des cours de chant, des cours de danse et de composition.
1: T'es là parce que tu vas refaire un album ?
2: Pas du tout. Je suis venue voir ma famille.
0: Si elle veut bien rester, j'aimerais proposer les cours à Victoria. Tout pour la lumière.
3: Je veux pas travailler, répéter. Nous, c'est ça qu'on veut apprendre.
4: 5, 6, 7, 8.
1: Si elle est venue ici, c'est qu'elle a une idée à la tête.
5: Tu peux peut-être lui laisser une chance, non ?
6: Le studio vous a fait une promesse. À la fin du cycle, une maison de disques signera l'un ou l'une d'entre vous.
7: J'ai un tira, qu'importe la place et qu'importe l'endroit.
8: Ma mère est entre la vie et la mort.
9: Je comprends pas, c'est la directrice qui a eu un accident.
10: La directrice est couche de champ.
11: Quelqu'un a voulu brûler ce carnet et s'en débarrasser dans une poubelle.
1: Il y a des choses qui...
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